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Pire à toi, la Mosaïque FM. Et les clubs week-end, changement de décor, changement d'ambiance. Et tiens, on va accélérer le BPM au rythme, on aime chier l'univers. Bnim Barcha, Fiat Selection.

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Fait que le marin house fait les racines, les origines, t'as les morceaux, les arts, le succès, kbir barche. Amam, à la moussaoui, technicité ou technique musicale en particulier. N'arkio à la, elle est sampling. Chant au sampling, il consiste, fait qu'on nous fait un morceau existant, manjoud, n'arfou. N'ekdomé nous une partie, n'ajmou n'ekdomé nous quelques secondes, des mélodies, des notes, n'ajmou n'ekdomé nous riff, ta guitare, ligne de basse, refrain, qu'il mette, des secondes, carrément, on va dire qu'un zoom, fait un autre morceau, on a tiré une roue hajdide. Donc, en gros, pour résumer, on a un ktech ou morceau qui dit, on a tiré une roue hajdide. Voilà. Donc, fait que le marabouche house bicom, fait des morceaux, on s'amène comme, et même l'original, on s'amène comme sampling BD, t'es au menin, voilà l'axe, t'es même. Donc, fait que le marabouche house, et on démarre avec un morceau, ni une barre, je m'en achète un tazakro, le période de m'tal EDM ou le période de m'tal Big Room, qui est une femme un morceau, il y a un nejeh kbir barche, un adolescent, un jeune, normal musique, elle dit, ça m'a fait un morceau, هو هذا.

19, statistique tragique, l'hymne anti-guerre par excellence by Paul Hardcastle. C'est Saturday. Come with me in this strange world. Adnan Hawed, Zed Gherbi, Jet Set, Mosaïque FM. Et pour rester dans les chiffres et les dates, 1984 sera l'année célébrée dans Time Parade à la fin de notre première heure. Time Parade. Go, go. Trio de tête couleur Vintage Rave pour ce soir, présentation. Track 3, CNC Music Factory, Everybody Dance Now, remixé par le turc Berkay Deniz.

0: évidemment de CNC Music Factory. Everybody dance now.
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0: Allez, on vient de démarrer, on accélère un peu, mais vous restez dans la limite de la vitesse autorisée. Big time, brand new, Nada, Chemical Chaos.

0: réponse est certaine, ce n'est pas le nom de la chanteuse, c'est le nom du duo italien de Eurodance. La chanteuse est brésilienne et elle s'appelle Olga De Souza. Installée en Italie en 90, elle fait la rencontre du compositeur producteur italien Francesco Bontempi et leur idylle artistique démarre en trombe avec The Rhythm of the Night, dont le succès connaîtra son apogée en 94 en occupant notamment la deuxième position du très hermétique UK Singles Chart. Période de grâce artistique et commerciale 93-96, avec en 95 la sortie de Try Me Out et Baby Baby. Fin 96, c'est le déclin, le phénomène dance s'essouffle et laisse la place aux boy bands et girl groups. Côté discographie, Corona a sorti 4 albums et une quinzaine de singles, 3 titres hommage pour le duo italo-brésilien Try Me Out, Baby Baby, The Rhythm of the Night, Corona Stars of the Week, Jet Set FM.
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0: Time Parade is next. The year is 1984, année fétiche de George Orwell peut-être, mais surtout année charnière dans la décennie 80. Un pop plus sophistiqué, les synthés pleinement intégrés, les artistes établis sont au sommet, la new generation arrive avec une identité très forte, le visuel est à son paroxysme et MTV l'exploite à outrance. 10 morceaux, 10 souvenirs, 10 émotions à revivre. Flashback to 1984.

0: Tour à tour, Loup-garou et Zombie, un clip de 13 minutes et 42 secondes signé John Landis, du jamais vu pour un titre pop, une chorégraphie devenue culte, Michael Jackson, Thriller.
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0: sud-africain Protoculture. Souvenez-vous, on vous passait des titres comme Pale Blues Out, Music is More Than Mathematics. Celui-ci est son tout dernier, Telemetry. Oui, on se remet doucement aux Trancy Sounds.
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0: 30 secondes Discovery, ce sera Melodic.

0: Mais bien sûr, c'est l'ADN de Master and Servant qui est à l'origine de cette inspiration pour Mr. Monique. Et sachez que Gum Gum, ça vous le savez, hein, l'ont fait en 2021. On vous l'avait passé à l'envie. It's a Lot Baby by Mr. Monique. Jet Set Discovery Track de ce soir.
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0: Next, c'est le number one trance track de Beatport. York, Mike Momborg et Bella Clarkston on the beach.

Bring the Techno. Very Jet Set. Merci pour l'écoute et merci un dernier. Yes, Dinox and MOS Dream On. Bon dimanche, excellente semaine. Jet Set, c'est next Saturday.